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1: L'indiscret.
2: Dans l'ensemble, moins il y a de colère, mieux c'est.
3: L'injustice.
4: C'est la façon dont nos journalistes nous relaient l'information.
1: Ah, c'est une question, moi. Ah, une chose qui me met en colère davantage. Oula. C'est vague. Hein.
2: Non, je suis désolé, mais.
4: D'abord, le mauvais usage de la langue. Ensuite, la manière dont il nous présente l'actualité. Les informations non recoupées. Enfin, dans le temps, nous avions de grands journalistes. Maintenant, ils se font rares.
1: Bah, des factures.
4: Bah, pourtant, les moyens ne leur manquent pas. Parce qu'avec le nombre de chaînes et la multiplication des médias...
3: Non, je suis pas très...
4: Je ne sais pas ce qu'on leur apprend dans les écoles, mais...
3: C'est rare que je me mette en colère. Ça m'arrive une fois tous les 5 ans. Quand ça m'arrive,
1: Ah oui, là, c'est la cata, là, en ce moment. Ouais.
3: C'est... Comment dire ? Ça peut être des choses qui ne sont pas forcément très importantes. Mais enfin bon, c'est arrivé à ce moment-là, la goutte qui a fait déborder le vase. Donc je ne sais pas. Je ne sais pas parce que...
1: Ah là là, c'est dur hein, ces questions-là.
3: Je ne vais pas être en colère. Donc...
4: C'est la façon dont nos journalistes... nous relaie l'information.

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2: Il faut tuer d'abord les gens avant de les connaître, avant de les... Oui, c'est ça. Une fois qu'ils sont morts, les gens, ben, ils sont bien. On les trouve toujours bien quand ils sont morts, les gens.
3: Ah ben, toujours, hein.
2: On les loue,
3: ouais, ouais.
2: On les admire.
3: Ouais.
2: Alors qu'avant, on disait peut-être qu'ils avaient tous les défauts.
3: Ah ouais. Faut que c'est de pire en pire. Il y a des drôles de mentalité, quand même.
2: Il y a toujours eu ça.
3: Ah, mais d'abord, comment c'est pour la même société,
2: maintenant?
3: On ne peut pas discuter, hein.
2: L'amour est fait de gens bien et de gens moins bien.
3: Déjà, dans votre immeuble, je ne sais pas comment c'est, mais nous, depuis qu'ils nous ont mis l'ascenseur, on ne se voit plus, les locataires. Vous voyez? Ah bah, pendant un an, moi, je ne vais pas voir ma locataire qui est au troisième. Comme elle m'a dit encore hier, on s'est vu deux fois d'un seul coup, et puis on va se voir dans 6 mois ou dans 1 an. Mmh. Ben oui, parce qu'elle n'a pas les mêmes heures que moi. Tu vois, bah, déjà
2: elle
3: est une.
2: On n'a pas le même âge, on n'a pas la même vie.
3: Oui, mais pourquoi qu'avant, il n'y avait pas cet ascenseur? On se croisait dans les escaliers et ainsi de suite.
2: Ah ben oui, bien sûr, mais le modernisme fait que tout le reste disparaît. La télévision a fait que les gens ne se rencontrent moins, beaucoup moins.
3: N'importe comment, la société n'est plus là. Hein. On n'a plus les locataires qu'on avait avant. Bon, ben, ils ont leur vie, ils ne s'occupent pas des anciens et ainsi de suite.
2: Il y aura quand même toujours des gens bien puis des moins bien dans la vie, c'est comme ça. C'est,
3: bah, tiens,
2: c'est,
3: oui.
2: Ici-bas, c'est comme ça, mais... quand même que la vie vaut le coup d'être vécue, hein. Faut pas non plus désespérer trop les jeunes non plus.
3: Oh, bah, hein. Oui. Mais c'est-à-dire que les jeunes, ils y trouvent leur compte.
2: Bah oui, bien sûr, ils ont une vie matérielle plus peut-être plus.
3: Bah, ils commencent à la maternelle et ainsi de suite, quoi. Ils font. Oui. C'est un roulement dans le fond, la vie.

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0: Bonjour, micro-trottoir Radio Campus. Alors, la question existentielle du jour, peut-on rire de tout? Évidemment, on y a déjà répondu, mais quel est votre avis personnel sur la question?
1: Si l'on en croit à des proches, non, puisque on peut évidemment rire de tout, c'est le propre du rire, c'est le propre du génie humain, c'est de pouvoir rire de tout. C'est difficile de le faire avec n'importe qui, effectivement.
2: Ben, on peut rire de tout, tout dépend qui fait rire. On va reprendre Dieudonné, par exemple. Bon, il essaye de faire rire certaines personnes, mais ça ne marche pas tout le temps. À côté de ça, on va avoir toujours l'éternel débat, peut-on rire de la Shoah, peut-on rire de ce genre de choses-là. Il y a des très bons humoristes, Younes et Bambi, qui se tournent au Jamel Comedy Club, qui eux ont su jouer, mais encore une fois, il y en a un qui est juif et il y en a un qui est arabe. Du coup, ils arrivent à jouer de leur propre... c'est plus de l'autodérision, du coup ça passe mieux.
3: Non, moi j'irais pas parler holocauste avec un juif que je connais pas, par exemple, tu vois. Je sais pas si c'est un tabou, je pense que c'est plus une histoire de convention sociale et aussi de politesse. Après, quand on connaît, en général, quand on connaît les gens personnellement, qu'ils soient de n'importe quelle origine ou de n'importe quelle religion, on est capable de rire avec eux, ou de se moquer, de caricaturer certaines religions ou certaines origines. Après, quand on ne connaît pas les gens, je pense que c'est un peu plus délicat, même si il ne s'agit pas de se censurer, mais je pense qu'aussi il faut être très drôle, c'est-à-dire qu'on n'a pas le droit à l'erreur, quoi.
2: C'est plus des faits sociétaux qui font que les gens bloquent sur des bêtises, plus il va y avoir aussi le rôle des médias. Est-ce que les médias vont jouer un rôle là-dedans? Est-ce qu'ils vont accentuer le processus ou pas? C'est vrai que moi je pense que les gens d'eux-mêmes font certaines critiques. Les médias ont un rôle qu'ils ne tiennent pas toujours, c'est-à-dire ils enflamment des fois les situations.
4: On peut faire rire autrement, parce que regardez Gad Elmaleh par exemple, lui qui va avoir des sujets, enfin son créneau c'est pas forcément les sujets de société. Il est capable de faire rire un peu comme Muriel Robin. Enfin, moi, c'est des artistes que j'aime bien, donc non, pas forcément.
5: On peut avoir de l'humour bienveillant, on peut avoir de l'autodérision. Non. On peut aussi se moquer, c'est un des registres de l'humour, mais il y a aussi le comique de situation et d'autres types d'humour.

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4: Soyez raisonnable. Vous n'allez tout de même pas tirer.
2: Si.
4: Mais non, pas d'accord. Je ne peux pas mourir. J'ai trop peur. J'ai peur de la mort.
5: Vous avez tort, c'est rien du tout. On fait toute une montagne alors qu'en fait il suffit de se laisser aller. Laissez-vous aller.
4: Mademoiselle, écoutez-moi. Non, vous êtes belle. Nous avons pratiquement le même âge. Essayons de faire un bout de chemin ensemble. Main dans la main!

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6: En fait, c'est quelqu'un qui renifle.
7: Un flash d'appareil photo.
8: Un serpent.
9: Un serpent.
10: Un aspirateur.
11: Quand on gonfle une roue, quand on arrête, ça fait un bruit bizarre.
12: C'est quand on gonfle un ballon, par exemple, on a une pompe avec une pompe à vélo, on appuie dessus et ça fait un bruit bizarre.
13: La chaise qui grince, une chaise qui grince.
14: Une pompe à vélo.
15: Une pompe qui a... En fait, c'est les pompes comme ça. Et ça, le dentiste, il nous le met dans la bouche, après ça avale. Et après, quand on l'enlève, bah, ça fait du bruit comme de l'air.
16: En fait, c'est une pompe pour gonfler les ballons en baudruche, là. Les ballons, on souffle. Je crois que c'est ça.
17: Je crois que quand on met dans le bras, après, ça gonfle.
18: C'est quand la télé, elle brouille.
19: C'est quelqu'un qui fait ça.
10: C'est un humain qui imite un serpent.
6: Un humain qui imite le truc pour prendre l'attention, je crois que c'est comme ça.
8: Un humain qui veut mettre l'électricité parce que la télé elle a bruit.
11: C'est quelqu'un qui mange des spaghettis.
7: Non, mais le truc on dirait pas. Parce que le truc, l'humain qui faisait ça, c'était ça.

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2: Bien le bonsoir, chers soleurs, exclusivistes et férus d'isolement musical. Information bien triste aujourd'hui, l'amoureux Michel Solo, l'artiste sur lequel Motéo n'a aucun avis, vraiment il n'a aucun avis sur Michel comme c'est pas possible. Michel Solo, le célèbre interprète soliste du groupe de Soul, Solitaire Solidaire, interprète qu'il passera le restant de ses jours seul. Il dit, je cite, « Vous savez, j'aime bien la musique de type Soul, mais cette musique aime un autre artiste. » Phrase nulle selon le peuple, car la musique Soul, qu'il aime, n'appartient à personne, elle se défend. Je cite, « Moi, style de musique tout public, de type soul, d'aucun accord, je ne suis la muse, amoureuse sans remords, je mords ce qui m'abuse, muse ou me saoule. » Fin de citation. Un traducteur traduit, je cite, « En gros, ce qu'a voulu dire la musique soul, c'est qu'elle peut tout à fait aimer plusieurs chanteurs sans souci de possessivité. » Fin de citation. Mais Michel Solo ne l'interprète pas comme une bonne nouvelle. Il répond, je cite, « Oui, mais l'exclusivité, c'est bien quand même. » Fin de citation. Pas contents sont les gens qui appellent à manifester contre l'exclusivité dans tous les styles de musique genre, avec le hashtag « Many Fiesta Sound ». Les manifestations ont pris des mesures pour contrer les partitions exclusives, notamment les chorales. Une guerre civile a alors éclaté entre les exclusifs et les libertariens musicaux. D'un côté les méchants, et de l'autre les gentils, qui sont super cool et qui veulent que tout le monde soit gentil. Après 15 minutes de débat, les gentils ont gagné, et les férus d'exclusivité ont perdu. Désormais, il sera mal vu d'être méchant. C'était Info Perdu. À demain.

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0: Chaque jour, un mot, et le mot du jour, grimer.
1: Grimer. Modifier le visage de quelqu'un en le maquillant, en le fardant, pour le théâtre, le cinéma, etc.
0: Dans quelle situation utiliser le mot grimer ?
1: Vous adorez vous déguiser, vous travestir, ou être tout simplement un espion en mission qui doit changer son apparence. Grimez-vous tel un acteur d'Avatar. Personne ne vous reconnaîtra.
0: Dans quelle situation ne pas utiliser le mot grimer ?
1: Fan d'Harry Potter ? Vous ne pourrez en revanche pas vous en servir pour dire que vous grimez un grimoire lors de son écriture. Cap de l'insérer dans votre prochain carnaval ? À vous de jouer désormais.
0: À plus dans le bus.

0: Personne ne sait ce qui se passe aujourd'hui parce que personne ne veut qu'il se passe quelque chose. En réalité, on ne sait jamais ce qui se passe, on sait simplement ce qu'on veut qu'il se passe. Et c'est comme ça que les choses arrivent. En 17, Lénine et ses camarades ne disaient pas « nous allons faire la révolution parce que nous voulons la révolution ». Ils disaient « toutes les conditions de la révolution sont réunies, la révolution est inéluctable ». Ils ont fait la révolution qui n'aurait jamais eu lieu s'ils n'avaient pas faite, et qu'ils n'auraient pas faite, ils n'avaient pas pensé qu'elle était inéluctable uniquement parce qu'ils la voulaient. Je vois quelque chose a bougé dans ce monde, ça a toujours été pour le pire. Voilà pourquoi personne ne bouge. Personne n'ose provoquer l'avenir. Il faudrait être fou pour provoquer l'avenir. Il faudrait être fou pour risquer de provoquer un nouveau 19, un nouveau 14, un nouveau 37.
1: Glorieux, c'est pas ça. Ça n'est plus rien.
0: Si. Parce qu'il y aura toujours des fous.

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1: J'ai oublié de vous faire une recommandation essentielle.
2: Quoi?
1: Ne jamais croiser les effluves.
2: Pourquoi?
1: Ce serait mal.
2: Le bien, le mal, tous ces trucs-là, c'est un peu flou pour moi. Tu veux dire quoi par mal?
1: Eh bien, imagine que toute forme de vie sur Terre meurt instantanément et que chaque molécule de ton corps explose à la vitesse de la lumière.
3: Inversion complète de la charge des protons.
2: Ah bon, et ça, c'est mal. D'accord. Ah oui, c'est capital comme tuyau. Merci, Gunn. Allons-y.

crois. Jusqu'à la prochaine fois. Et c'est la pluie qui fait ça, rendir les arbres.

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Cheveux longs pour un front dégarni, ses yeux clairs nous rappelleront toujours la bataille de Trafalgar, tel un feu de poudre à canon au milieu d'un bleu sensible et mélancolique. D'un seul coup de bras ou de jambe vous enverra visiter les abysses non oxygénées du rectangle aquatique. Oui, c'est bien lui, le grand chef du clan des Guimauves. Les rescapés s'en souviendront comme d'une maladie des plus à redouter. Un fléau, un arrache-pied, un limeur de tibia, un détour de l'enfer encore méconnu de l'évangile.

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8: Les physiologistes ont depuis bien longtemps démontré l'action de la pesanteur et de la force centrifuge terrestre sur le développement des végétaux placés sur des disques tournants. Et pour la première fois, il y a bien des années, j'avais fait des expériences de même ordre sur des animaux. Le temps me manque pour faire ici l'historique de leur évolution. Je me bornerai à dire que, dans ces dernières années, je les ai reprises au laboratoire de biologie de Tamaris-sur-Mer. Il résulte de ces expériences que, si l'on place des animaux aquatiques dans un vase cylindrique animé d'un mouvement de rotation de vitesse convenable, ces animaux se mettent à progresser en sens inverse de la force qui tend à les entraîner. La force d'inertie n'y est pour rien. Les animaux morts ne se comportent pas comme les vivants. Le choix, l'habitude, l'instinct ou le raisonnement n'entrent pas en ligne de compte dans cette manifestation, car une anguille décapitée se conduit exactement comme si elle n'avait pas perdu la tête. De même, les animaux non aquatiques volent ou marchent à contre-mouvement, comme faisaient instinctivement beaucoup de gens sur le grand trottoir roulant de l'Exposition universelle de Paris en 1900. Nos ennemis se sont-ils comportés autrement ? Ils ont marché d'abord directement vers l'ouest pour atteindre la mer Germaine et de là l'Angleterre. Combien de fois n'a-t-on pas lu dans les journaux cette phrase lapidaire ? Quelle est donc cette force aveugle qui pousse les Allemands vers Calais et pourquoi s'obstinent-ils toujours à combler l'Isère de leurs innombrables cadavres ? La science expérimentale ne nous montre-t-elle pas clairement qu'ils étaient poussés par une force aveugle, en effet, comme celle qui pousse les insectes nocturnes à se brûler les ailes au feu de nos lumières, les oiseaux à se briser la tête contre les phares, les mouches à se ruer obstinément sur une vitre. Ceci est une explication et non une excuse. »

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0: C'était le véritable bordel, personne se lavait, tout ça, il y avait des gens qui étaient à poil. Bon, je leur dirai plus rien parce que ça me dégoûte.
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porte, ça sent l'émeute. Je connais pas trop la physio, enfin, un peu quand même. Mais de l'eau, s'il te plaît, de l'eau, s'il te plaît. Laisse-moi passer, j'étais là, moi, samedi dernier. Et aussi dimanche matin, sur un cheval qui avait trop bu. Je montais à cru, je menais grand train. Tu m'as pas cru, dommage.

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Ce continent tellement dominé, il est réduit en un vulgaire domino sur lequel se branchent toutes les puissances sans pour autant en respecter les polarités. Le résultat est là, pas fameux.

0: Neuf avec du vieux ne jette rien, crée toujours avec une belle vitalité. Mesdames, Mesdemoiselles, Messieurs, pour la réalisation et la présentation de cette émission, votre fidèle serviteur, Dasuma, le feu qui brûle les imprudents tout en réchauffant les frileux.
1: Mesdames, Mesdemoiselles, Messieurs, rebonsoir et bienvenue sur le 88.1 Campus Bordeaux. Après presque un mois sans qu'on puisse voir, s'écouter, s'entendre et discuter ensemble et partager nos émotions sur cette belle fréquence qu'est le 88.1 Campus Bordeaux. Nous voici à nouveau réunis autour de ce passeport-là pour pouvoir voyager lyriquement, voyager avec beaucoup de plaisir. Et nous partons tout de suite avec une douceur qui nous vient du Fouladou.

0557 12 45 72, bien évidemment, c'est sur le 88.1 Campus Bordeaux. Vous écoutez votre émission panafricaine Passeport. Nous avons démarré avec cette douceur, cette belle mélodie de Dabi Baldé. C'est, je dirais tout simplement, le bourreau des cœurs. Il vit du côté du Fouladou, c'est-à-dire la région des Peuls. C'est à 40 km de mon village. C'est dans le sud du Sénégal, à Kolda précisément. Dabi Baldé, qui aujourd'hui est alité, il est malade, il est très gravement malade. En tout cas, nous lui souhaitons un prompt rétablissement. Il ne faut pas laisser, il ne faut pas éteindre Dabi Baldé, parce que Dabi Baldé est là pour éveiller l'amour et maintenir l'amour en vie et maintenir l'amour éveillé. Donc, c'est quelqu'un de positif, de positif. Alors, j'ai des frissons quand je parle de lui, parce qu'il a démarré d'une manière très fulgurante et la maladie l'a rattrapé suite à un AVC. Donc, ça l'a écarté de la scène musicale. Mais nous allons remettre Dabi Baldé sur la scène musicale. Inch'Allah, en tout cas, nous lui souhaitons un prompt rétablissement et de la douceur. Nous allons partir de Kolda, c'est-à-dire du Sénégal, dans le sud du Sénégal. Nous allons tout simplement aller vers Tambacounda et traverser la frontière et aller du côté du Mali. Et là, on va écouter une autre douceur. C'est du super high band de Bamako et le titre s'appelle Dounia. Un titre que je dédicace à ma petite fille qui porte le même prénom. Elle s'appelle Dounia Camara.

0: 0557 12 45 72. Vous écoutez votre émission panafricaine Passeport. Nous étions au Mali, après le Sénégal, nous étions au Mali avec le Super Rai Band de Bamako, un groupe qui a bercé, je dirais, mon adolescence, avec le grand Djali Madi Tunkara à la guitare et avec d'excellents chanteurs comme Bamba Dembélé, bien sûr, qui est percussionniste, arrangeur. Alors lui, je l'appelle l'homme orchestre, c'est un musicologue, et Damori Kouyaté d'ailleurs, qu'on entendait chanter, et l'excellent Samba Sissoko du groupe Super Rai Band de Bamako a rappelé que Super Rai Band de Bamako a aussi eu à son sein un grand chanteur qui n'est plus de ce monde, Mori Kanté, paix à son âme, et aussi Salif Keita est passé par ce groupe-là. Et c'est après que Salif Keita a pu rejoindre les ambassadeurs du motel. Nous aurons l'occasion d'ailleurs d'écouter Salif Keita, mais pour l'instant nous allons quitter le Mali tout en adressant nos prières à nos parents et amis maliens. Je suis sénégalais de naissance, mais mes grands-parents viennent de Ségou. Alors, tout simplement, que la paix soit au Mali. Que la paix soit au Mali, que la paix soit au Mali et un peu partout dans le monde. On a besoin de paix, on a besoin de vivre dans la paix. Sans la paix, on ne peut rien construire. On ne fera que détruire. D'ailleurs, le chanteur gambien Djaliba Kouyaté le disait dans une de ses chansons, ce que la paix construit en un siècle, la guerre détruit tout ça en une journée. Que Dieu nous préserve de cela. Nous partons du côté de la Guinée avec celui que j'appelle le Golden Boy, c'est tout simplement Sekouba Bambino Diabaté. Ça fait un moment qu'on ne l'a pas écouté dans Passeport, et nous allons l'écouter sur un titre, ma foi, très charmant, titre et une douceur, quelque chose qui fait danser, qui fait bouger. Ça s'appelle tout simplement Tako Saba.
1: Ousmane Didier, PDG du Corridor, Tako Saba.

Takosaba, c'est signé Sekouba Bambino de la Guinée-Conakry. Sekouba Bambino, on va s'attarder un tout petit peu là-dessus. Sekouba Bambino qui est de la région de Sigiri. Sekouba Bambino dont les parents, sa maman était une diva, une chanteuse. La maman Samouré était une diva, une chanteuse. Mais Sekouba Bambino n'a pas eu l'occasion de vivre longtemps avec sa maman parce que celle-ci est décédée très tôt au jeune âge de Sekouba Bambino, donc il n'a pas gardé du tout de souvenirs de sa maman. Et pourtant, la radio guinéenne passait de temps en temps des chansons de cette diva, la maman de ce qui est la maman de Sekouba Bambino. Alors, une petite anecdote, il est arrivé un jour que Sekouba courait, jouait, et sa grand-mère qui s'occupait de lui, et sa tante qui est la coépouse de sa maman, qui s'occupait de lui. À un moment donné, la radio passait un titre de sa maman qui est décédée. Et donc, sa grand-mère l'appelle Sekouba. Sekouba, viens ici, tu vas écouter ça. Et Sekouba vient attentivement, il écoute effectivement la chanson, ça l'a touché. Et Sekouba, il dit, c'est qui? Et sa grand-mère lui dit, c'est ta maman que tu n'as pas connue, c'est elle qui chante comme ça. C'est ta maman qui chantait comme ça. Et comme il était épris par tout ça et qu'il avait... souvent, il avait envie de voir sa maman. Il a pris le transistor. Il était gamin, il était tout un enfant. Il croyait que sa maman était emprisonnée dans ce transistor-là, ce poste de radio. Il a jeté le transistor par terre pour l'éclater et libérer sa maman. Et donc son papa l'a vu faire et son papa furieux est venu parce que ça coûtait cher les transistors. Et qu'est-ce qu'il fait? Et comme il était souvent choyé et dorloté par sa grand-mère, le papa pensait que c'était des caprices et c'est par caprice que Sekouba Bambino faisait ceci. Il a voulu le corriger. Et

emprisonné dans cette boîte. Et donc, j'ai voulu la libérer pour pouvoir profiter de sa présence. Et là, vous connaissez la suite. C'est des larmes et Sékouba Bambino a été pardonné. On reviendra sur la vie de Sékouba Bambino. C'est une vie vraiment superbe. Il y a beaucoup de choses que l'on peut raconter. Et même, il y a un album qu'il a sorti et dans cet album, il a chanté un titre aussi qui s'appelle Bananjou. Bananjou, ça veut dire le fromager. C'est un grand arbre en Afrique. Les gens se reposent souvent sous les fromagers. C'est un arbre qui produit beaucoup son ombrage est vraiment magnifique. Et donc, il a rendu hommage à sa tante, qui est la coépouse de sa maman, celle qu'il a élevée avec sa grand-mère. Et quand celle-ci est décédée, il a lui a adressé ce titre en disant « Bananjou ». Yela, ça veut dire que le grand fromager est tombé. Et c'est un titre aussi magnifique. C'est à l'écouter, vous avez de la chair de poule. Nous allons continuer en musique. Je pense que nous allons nous diriger du côté du Sénégal. Nous allons nous diriger du côté du Sénégal. Et là aussi, je vais à Dakar, mais dans un quartier que l'on appelle Tiaroy. Tiaroy, bon, ce nom évoque beaucoup de choses. Tiaroy, c'est un camp militaire, mais ça évoque aussi ces fameux soldats qui sont venus se battre pour libérer la France de l'ouragan nazi. Et une fois qu'ils sont repartis en Afrique, au Sénégal, on les appelait des tirailleurs. C'était des soldats sous la bannière française, mais on les appelait des tirailleurs sénégalais. Et il y avait des Burkinabés, des Maliens, des Guinéens, des Sénégalais, un peu partout de l'Afrique, des Congolais et tout. Et donc, quand ils ont réclamé leur dû, c'est-à-dire ils ont réclamé leur solde, leur salaire, pour rentrer chez eux, finalement, ça a pris une autre tournure et l'armée française est venue la nuit pour les bombarder, pour les massacrer. Donc, c'est une page de l'histoire qui est vraiment triste, qui ternit vraiment l'image qu'on peut avoir d'un pays qui sort de la guerre et qui a été libéré par des frères africains. Alors, Tiaroy, moi j'ai vécu dans ce quartier, puisque je vivais, quand j'étais au lycée, je venais souvent en vacances là-bas pour rejoindre ma cousine qui était mariée là-bas à Tiaroy. Et il y a un jeune garçon, il passait tout son temps à jouer au football avec ses copains dans ce qu'on appelle le Bayal, c'est cet espace qui est au milieu, les jeunes en profitaient, et il n'y avait qu'une petite mosquée là-bas. Le soir, nos parents, ils allaient se rencontrer là-bas. Et c'est là que j'ai connu ce garçon, que je l'ai vu jouer au football. Il s'appelle Pape Diouf. Et Pape Diouf, nous allons l'écouter dans un titre qui s'appelle tout simplement, je pense, Yengel Gessem. C'est un titre qui bouge beaucoup. Pape Diouf, c'est l'ambianceur sénégalais. C'est vraiment on peut dire même le clone de Youssou N'Dour, parce qu'il a les mêmes intonations que Youssou N'Dour. Et quelquefois même, sur scène, il a les mêmes mimiques. Mais ce garçon est bourré de talent. Il est pétri de talent. À l'écouter, à le voir, on sent nettement que c'est quelqu'un de génial, c'est quelqu'un de magnifique. Alors, nous allons nous diriger avec Pape Diouf dans le titre Yengel Gessem.

Voilà, c'était Pape Diouf, l'enfant terrible de Guinaouraï, Darussalam 2, en face du camp Tcharoï. Nous avons écouté ce Pape Diouf, j'ai un peu parlé de Pape Diouf. Alors, il a été découvert, il a été lancé sur la grande scène musicale par le grand Lamine Faye, de Lemzo Diamano, l'excellent guitariste sénégalais Lamine Faye, de Lemzo Diamano. Et depuis, après, il a cheminé avec le Lemzo Diamano et à un moment donné, il a voulu voler de ses propres ailes et partir du Lemzo Diamano et de créer son propre groupe. Ma foi, il nous enjaille beaucoup avec sa musique. Nous allons rester au Sénégal un certain moment, au Sénégal, à Dakar surtout. Nous allons aller avec deux icônes de la musique sénégalaise et quand je parle de deux icônes de la musique sénégalaise, forcément, on parle de Youssou N'Dour et son alter ego, Omar Penn, by Omar Penn, comme ses affinados l'appellent souvent. C'était lui, alors Youssou N'Dour, c'est le poète, Youssou N'Dour, c'est le griot du peuple, c'est le chanteur du peuple, mais Omar Penn était considéré comme le chanteur des étudiants, des jeunes. Alors Omar Penn fut un très bon footballeur. Un excellent footballeur, comme aussi le papa de Wally Seck, qui était un excellent footballeur, et Wally Seck aussi, qui est un excellent footballeur. Wally Seck était venu en Europe, non pas pour la musique, mais était venu pour tout simplement vendre son talent de footballeur. Malheureusement, il n'a pas pu gagner quelque chose avec ses crampons. Il est reparti et il a repris le chemin tracé par son père, qui est la musique. Et ma foi, lui aussi, nous aurons l'occasion de l'écouter. C'est un excellent... aujourd'hui, on peut dire sur la scène musicale sénégalaise, quand on sort les icônes de la musique sénégalaise, Baba Mal, Omar Penn, Ismaël Lo, Youssou N'Dour et les autres, c'est Wally Seck et Pape Diouf et quelqu'un que j'aime beaucoup, un autre garçon qui a un talent fou, il s'appelle Sidi Diop. Et sans parler aussi des divas de la musique sénégalaise, Kumba Gaoulo, Viviane Chidit et pas mal d'autres artistes du côté féminin. Mais nous allons écouter donc nos deux grands artistes, Omar Penn et Youssou N'Dour, sur le titre « Silmaha ».

0: 0557 12 45 72. Là, ça, c'est la musique qui nous montre que le Sénégal est un et indivisible. Donc, ces deux grands de la musique sénégalaise, on les a souvent opposés sportivement parlant. Ces deux grands, Omar Penn et Youssou N'Dour, ça veut dire le super Diamono et le super étoile de Dakar de Youssou N'Dour. Mais les voici réunis sur une composition de RC. Cet album, c'était un album dans lequel on trouvait des compositions de Youssou N'Dour et de Omar Penn. Alors Youssou N'Dour chantait les compositions de Omar Penn et de l'autre côté, Omar Penn aussi chantait les compositions de Youssou N'Dour, et ils se retrouvaient vers la fin du titre, comme on a pu l'entendre tout à l'heure avec la voix de Omar Penn. Donc le Super Diamono, comme je disais, il y a eu de bons musiciens qui sont passés dans le Super Diamono, comme le professeur Edgar. Nous avons des grands, le grand Bob Sen à guitare basse. Mais sur ce titre, je pense pas que ce soit Bob Sen qui joue sur ce titre là. Je pense que c'est pas Dembel Diop qui joue sur ce titre là. Et nous avons le grand Konaré à la guitare aussi qui était de ce groupe. Nous avons aussi Lamine Faye que j'ai évoqué avec le groupe Lemzo Diamono. Lamine Faye qui était aussi guitariste du Super Diamono. Nous avons le Gambien aussi, Feu Moussa Ngom aussi, qui a été dans ce groupe. Le grand le Bob Dylan sénégalais qu'on appelle Ismaël Lo aussi, qui était dans ce groupe. Donc le Super Diamono, c'était le temple de la musique sénégalaise. Nous allons quitter le Super Diamono Youssou N'Dour et nous restons toujours, comme je vous ai dit, on va rester un tout petit peu à Dakar, et nous allons écouter maintenant un autre groupe, c'est dans un autre style, l'Orchestra Baobab du Sénégal, parce qu'à l'époque, nous, dans notre enfance, la musique sénégalaise, c'était de la salsa sénégalaise, qui était une salsa influencée par les rythmes de sabar sénégalais et le Talking Drum qu'on appelle la tama sénégalaise aussi. Et donc Youssou N'Dour, quand il est arrivé, il a détrôné, ouais, facile, mais il a détrôné cette musique un peu, mais quand même il leur a renvoyé l'ascenseur avec en collaborant avec le grand producteur Nick Gold qui a réussi à ressusciter l'orchestre à Baobab. Et aujourd'hui cet orchestre fait des merveilles, même si la plupart des ténors de ce groupe ne sont plus de ce monde, mais nous allons les écouter dans un titre, je pense c'est El Sonte Yama.
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L'orchestre Baobab, l'orchestre Baobab du Sénégal, qui était aussi un temple de la musique sénégalaise, puisqu'il y avait un melting pot culturel dans ce groupe. Vous avez des gens qui venaient du sud du Sénégal, mais précisément de la Guinée-Bissau, comme Rudy Gomis et comme Balassi Dibé du sud du Sénégal. Vous avez aussi des musiciens comme le grand Ben Djelloun, donc qui vous, si vous entendez l'appel. Le nom Ben Djelloun, on sait que même si c'est sénégalais aussi, ce nom nous sonne comme le Maghreb, Maroc. Nous avons aussi l'excellent guitariste Barthélémy Atisso qui était, je pense il était avocat, en tout cas il était juriste, qui est d'origine togolaise, qui jouait dans ce groupe. Et il y a pas mal d'autres grands musiciens comme le grand Ndjougadi paix à son âme aussi. La plupart de certains de ces musiciens ne sont plus de ce monde. Ndjougadien n'est plus de ce monde. Ce sont ses enfants aujourd'hui qui rayonnent au niveau de la musique sénégalaise, au niveau de la scène sénégalaise. Il a deux de ses enfants qui vraiment cartonnent au niveau du Sénégal. Nous avons Balassi Dibé qui nous vient du sud du Sénégal, que j'ai connu d'ailleurs, puisque j'étais dans la même ville que lui, à Seydou. Balassi Dibé, je connais sa famille, j'y allais souvent. Et nous avons aussi Rudy Gomis qu'on ne présente plus, voilà, qui a chanté le titre Outre Aura, je pense aussi, qui est d'origine du sud du Sénégal, mais d'origine bissau-guinéenne aussi, et qui est, je pense, Rudy Gomis, qui est manjac d'origine. Alors, nous avons évoqué la Guinée-Bissau, on ne va pas en rester là, on va passer en Guinée-Bissau, parce que la Guinée-Bissau aussi, c'est chez moi. C'est chez moi, je vous ai dit en début d'émission que j'avais des origines aussi maliennes du côté de Ségou, mais ça c'est du côté paternel, mais du côté de maternel, j'ai aussi des origines de la Guinée-Bissau, précisément à Kabou Tendinto. La plupart de la famille Soané vient de ce Kabou-là. Voilà, Kabou Tendinto. En tout cas, du côté moi, de ma mère, mes arrière-grands-parents viennent de là. Donc, j'ai quelque chose aussi, j'ai ma part aussi du côté de la Guinée-Bissau, et nous allons écouter un titre qui illustre combien de fois les Bissau-Guinéens sont fiers de leur pays, un pays qui a eu son indépendance par la sueur et le sang, avec l'éminent Amical Cabral. Nous allons écouter ce titre qui évoque beaucoup de choses pour les Bissau-Guinéens. Et Fernando.

Il est exactement 21h passé de 2 minutes. C'est le moment choisi pour vous dire tout simplement d'Ali Mankolem Fatalanya, s'habituer n'est pas difficile alors que dure est la séparation.

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3: Bonsoir à tous et bienvenue sur le 88.1 si vous nous rejoignez. L'émission c'est électronique, moi c'est toujours Jarvis. Ravi de vous accueillir comme chaque vendredi soir de 22h à 23h au son des musiques électroniques diverses et variées. Ce soir on est en mode magazine avec un focus qui sera consacré au nouvel album de l'américaine Octo Octa intitulé Sigils for Survival sur son label T40 Love Energy. Mais juste avant une sélection, on va débuter avec du disco réarrangé version 2026 signé Shubostar pour le titre Abiamo chez les japonais de Mule Music. Si vous voulez me joindre, c'est toujours le même numéro 05 57 12 45 72. On est ensemble pendant une heure.
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Tubostar à l'instant sur le 88.1 pour débuter cette énième session d'électronique. On poursuit avec deux autres nouveautés. La première, Hercules and Love Affair, Portrait Does Know How to Love, revue et corrigée par Luke Salomon, s'il vous plaît, chez les Américains de Stratasonic. Et ensuite, Dizos, Portrait Ferding, chez les Allemands d'Auswax, 05 57 12 45 72, si vous souhaitez discuter hors antenne.

Et oui, vous êtes bien dans Électronique, comme chaque vendredi soir sur Campus Bordeaux 88.1. On poursuit dans la sélection avec deux nouveautés supplémentaires. La première, Andrew Redmond pour le titre Vortex Machine chez les Munichois d'International DJ Gigolo Records. Et ensuite, Lee Frank pour le titre Serenity chez les Espagnols de Fanzine Records. On se retrouve d'ici une dizaine de minutes pour évoquer le focus de la semaine dédié au nouvel album de l'américaine Octo Octa intitulé Siggy's for Survival sur son label T40

il est temps de passer au focus de la semaine, donc dédié au nouvel album de l'américaine Octo Octa intitulé Sigis for Survival sur son label T40 Love Energy. Productrice et DJ américaine,

américaine Octo Octa à l'honneur ce soir dans Electronique, dans le cadre du Focus, dédié à la sortie de son album intitulé Siggy's for Survival et signé sur son label T40 Love Energy. Le troisième extrait choisi ce soir pour illustrer ce Focus s'intitule Rituals to Exist and Connect, tout un programme. Et ensuite, on partira vers une nouveauté signée Anastasia Christensen pour le titre Bestiarum Sombre chez les Hollandais d'Intercept.

électronique, c'est terminé pour ce soir. J'espère que vous avez apprécié le focus dédié au quatrième album de l'américaine Octo Octa, intitulé Seagis for Survival et signé sur son label T40 Love Energy. On va se quitter avec une dernière nouveauté signée Oliver O pour le titre Inside the Light chez les Anglais de Blueprint. L'émission de ce soir sera podcastée durant le week-end avec en prime les liens Bandcamp quand ils sont disponibles. Je vous souhaite à tous une excellente soirée. Restez bien à l'écoute des programmes de Radio Campus. Rendez-vous la semaine prochaine, même heure, mêmes ondes. Tchuss !

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